Salut les Bluegrass Girls, salut les Bluegrass Boys. Bienvenue sur WRCF pour un nouveau numéro de Bluegrass Rules en compagnie de Christian. Votre émission entièrement consacrée à la musique Bluegrass. Cette semaine, notre album découverte s'appelle So Much for Goodbyes. C'est le nouvel album de Billy Strings, de son vrai nom William Lee Apostle, né le 3 octobre 1992 à Lansing dans le Michigan, guitariste et chanteur. Il a sorti depuis le début de sa carrière 8 albums, plusieurs EP et aussi des albums collaboratifs. Il a remporté 3 Grammy Awards, tous dans la catégorie Best Bluegrass Album, ainsi que 4 fois IBM Artiste de l'année. Il est marié avec Ali Dale et ensemble, ils ont un fils. Ce nouvel album rend hommage à sa mère Debra, décédée en 2025, et a été produit par T-Bone Burnett. Les musiciens qui jouent sur cet album sont son groupe habituel, Billy Feeling, banjo et chant, Royal Mazat à la basse, Jared Walker à la mandoline, Alex Hargreaves au fiddle, et parmi les guests, on retrouve Jack White des White Straps, Alison Krauss, Del McCoury et Dan Timinski. Nous écouterons non pas 3 mais 4 extraits de cet album puisque l'instrumental de la semaine en fait également partie. En ouverture, nous venons d'écouter A Like Train Songs. Voici tout de suite le nouveau single de Amanda Cook, née le 13 avril 1978 à Jay en Floride. Elle est installée maintenant en Virginie. Elle a déjà sorti 6 albums studio. Son 7e sortira le 16 octobre prochain. Le titre, c'est Love True Time. Elle y est accompagnée par ses musiciens habituels. Caroline von Lierop Boone, banjo, harmonie vocale. Son mari, Troy Boone, mandoline, harmonie. Justin Alexander, guitare. George Mason, au fiddle. Et Joshua Fowl, à la basse. Plusieurs singles sont déjà parus. Le dernier qui vient d'arriver il y a quelques jours, c'est Down in the Quarter. Le voici.

C'était Amanda Cook avec Down in the Quarter, qui figurera sur son nouvel album Love Through Time, qui sera son 7e et qui sort le 16 octobre prochain. Alan Epstein est originaire de Pittsburgh en Pennsylvanie, mandoliniste-chanteur. Depuis 2017, il a sorti 6 albums et un EP. Son nouveau single que vous allez découvrir dans quelques

0: Vous êtes bien sûr WRCF en compagnie de Christian pour Bluegrass Rules. Après Alan Epstein et son nouveau single A Year Ago Today, nous venons d'écouter le nouveau single de Cassie Payne, Another Fast Song. Un album est en préparation, ce sera son troisième. Chanteuse, guitariste, violoniste, elle vient de Benton dans l'Arkansas. Les autres musiciens qui jouent sur ce single sont Jerry Salé pour les harmonies vocales, Anthony Vray, guitare banjo, Andy Lethwich, fiddle mandoline et Byron House à la basse. On va rester dans les nouveautés en single avec Caroline Owens, originaire de Denton en Caroline du Nord. Elle a déjà sorti deux albums, le premier en 2024 et le deuxième en 2025. Sur son nouveau single, elle est accompagnée pour des harmonies vocales par le groupe The Isaacs. Il s'appelle Old Time Church. Le voici.
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0: Vous êtes toujours en compagnie de Christian sur WRCF à l'écoute de Bluegrass Rules, votre émission entièrement consacrée à la musique bluegrass. À l'instant, The Po Ramblin' Boys, groupe formé en 2014 à Sevierville dans le Tennessee. Ils ont déjà sorti 9 albums, 7 pour le groupe, plus 2 en compagnie de Jim Lauderdale. Les membres sont Sigi Lewandowski, mandoline et chant, Jerem Brown au banjo, Jasper Lorenzen à la basse, John Gooding à la guitare et Max Silverstein au fiddle. Welcome to the Club est le titre de ce nouvel album paru il y a quelques semaines. Et l'extrait que nous venons d'écouter, c'était Dead or Alive. Juste avant, Old Time Church par Caroline Owens et The Isaacs pour les harmonies vocales. C'est le nouveau single de Caroline. Laura Lee Jones a grandi sur la frontière entre la Virginie et la Caroline du Nord, dans la région de Cana. Elle a débuté avec ses frères et sœurs au sein des Cana Ramblers, groupe familial dont le dernier album est sorti en 2009. En 2011, elle s'est installée à Nashville et s'est d'abord consacrée à l'écriture pour d'autres artistes. Elle a sorti un EP en 2016 et depuis quelques mois, plusieurs singles. Un album est en préparation. Le dernier single en date que vous allez écouter tout de suite, c'est Have to Hold.
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0: C'était le nouveau single de Laura Lee Jones, Have to Hold. Il est temps de retrouver Billy Strings avec deux extraits de l'album découverte de la semaine, Light the Way, suivi de l'instrumental de la semaine, Blue Water Breakdown.
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0: Vous êtes toujours en compagnie de Christian sur WRCF à l'écoute de Bluegrass Rules, votre émission entièrement consacrée à la musique bluegrass. Nous venons d'écouter deux titres de So Much For Goodbyes, notre album découverte, qui est le nouveau de Billy Strings, l'un de mes artistes bluegrass préférés. Il y avait tout d'abord un titre chanté, Light the Way, suivi de l'instrumental de la semaine, Blue Water Breakdown. Nous retrouverons Billy Strings en toute fin d'émission pour le quatrième et dernier extrait. Écoutons maintenant quelques deux titres country en version bluegrass. Et on commence avec le nouveau single de Gary Roberts, originaire née à Murfreesboro, Tennessee. Elle est la fille de Danny Roberts des Grascals. Elle est également devenue il y a quelques années la chanteuse du groupe Sister Sadie en remplacement de Dylan Bradley. Son nouveau single est une reprise de mon titre préféré de Miranda Lambert et Gary Roberts en a fait une magnifique version bluegrass. Il s'agit de White Liar. Elle y est accompagnée par Zach Arnold aux harmonies, Tony Vray à la guitare, Justin Moses mandoline dobro, Ron Stewart au banjo et Alan Bartram à la basse.
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0: vous êtes toujours en compagnie de Christian pour Bluegrass Rules sur WRCF. À l'instant, The Cody Norris Show avec une reprise de Johnny Orton, The Battle of New Orleans, de leur nouvel album Spirit of America. Le groupe vient de Mountain City, Tennessee, avec Cody Norris, guitare et chant, son épouse Marie-Rachel Nelly Norris, fiddle, mandoline et chant, Aiden Jim Hensley, le dernier arrivé dans le groupe, était au banjo et aux harmonies, Charlie Lohmann, basse et harmonie, et en guest sur ce titre, Greg Lohmann aux percussions. Cody Norris et le Cody Norris Show ont sorti en tout 10 albums, 4 en solo pour Cody Norris, plus 6 avec le groupe. Juste avant, il y avait le nouveau single de Jenny Roberts, qui est une reprise de Miranda Lambert, White Liar. La semaine prochaine, c'est Kenny et Amanda Smith qui seront à l'honneur avec leur 10e album Whole World Round qui sera notre album découverte de la semaine. Kenny est né le 19 septembre 1967 à Nine Mile, Indiana. Amanda, elle, est née à Daviesville en Virginie occidentale. Tous les deux sont au chant et à la guitare. Ils sont accompagnés par Caleb Smith au banjo, Corey Piatt à la mandoline, Kyle Perkins et Austin Maynard se partagent la basse sur l'album. Et il y a en guest sur certains titres Al Sergel aux percussions. Nous écouterons 3 extraits de cet album la semaine prochaine. En voici un premier pour aujourd'hui. Million Lonely Days, interprété par Amanda Smith au lead vocal.
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C'était Kenny et Amanda Smith avec Million Lonely Days, extrait de leur 10e album Whole World Round, qui sera notre album découverte la semaine prochaine. Évidemment, pour terminer, on retrouve une 4e fois Billy Strings avec I'm One of Those, 4e et dernier extrait de son 8e album, qui est notre album découverte de la semaine, So Much for Goodbyes. Un album dédié à sa mère décédée l'année dernière.

Vous venez de passer une heure en compagnie de Christian sur WRCF à l'écoute de Bluegrass Rules, votre émission entièrement consacrée à la musique bluegrass. À l'instant, I'm One of Those par Billy Strings, quatrième et dernier extrait de l'album découverte de la semaine, So Much for Goodbyes. Je vous donne rendez-vous la semaine prochaine pour un nouveau numéro de Bluegrass Rules sur WRCF. Bye bye!

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1: Hello to all the listeners of WRCF Radio. 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
2: Bonjour à tous les passionnés de country music. Vous venez d'écouter le bonjour de Chuck Mead. Nous allons passer cette semaine en sa compagnie et nous vous rappelons sa venue sur le festival Country Rock de Mirande le 11 juillet 2027. Avant de découvrir le chemin musical de Chuck, écoutons une reprise avec Apartment 19 qui fut interprété par Faron Young ou encore par Tommy Wynette. Chuck est accompagné par son band, His Grassy Knoll Boys. Just

Chuck Mead, de son vrai nom Charles Lynn Mead, est américain, un chanteur, auteur-compositeur, guitariste, producteur et directeur musical. Il est né le 22 décembre 1960 à Nevada, dans le Missouri, et a grandi principalement à Lawrence, dans le Kansas. Écoutons Honky Tonk Hardwood Floor.

Chuck Mead a joué très jeune dans le groupe familial de country de sa famille. Le groupe s'appelait d'abord The Wines Country Rhythm Band, puis a été rebaptisé The Family Tree. Chuck y jouait de la batterie et chantait avant de passer plus tard à la guitare. Le style musical était plutôt country, western, et le band fut actif principalement dans le Missouri et le Kansas dans les années 1970. Écoutons « Giving the Devil a Try » avec comme guest, Joey Simeon, chanson extraite d'un single sorti le 17 juillet 2026,

Chuck Mead participe à plusieurs groupes locaux, notamment Homestead Grays. Avant de s'installer à Nashville, au début des années 1990, avec comme objectif de faire de la musique à l'image des grands musiciens qui jouaient du honky-tonk dans les années 40 et fin 50. Chuck commença à se produire à Robert Weston World Home, au centre-ville, sur Broadway Avenue, dans Nashville. Et c'est en ce lieu qu'il a rencontré Gary Bennett. Ensemble, ils vont créer le band BR5-49. Plusieurs albums seront publiés sous le label Arista Nashville. Écoutons Cherokee Boogie de l'album BR5-49 sorti en 1996.

Robert's Western World était l'un des deux bars de la ville qui ont offert la country music hardcore. Pas de Garth Brooks ou du Shania Twain, seulement du Hank Williams, Johnny Horton et Johnny Cash. L'autre bar était Tootsie's Orchid Lounge. La musique de Chuck est sous influence, il mixte la country traditionnelle, le rockabilly et le rock and roll des années 1000, 1950, avec des artistes tels que Hank Williams, Elvis Presley, Chuck Berry et Carl Perkins. Écoutons deux chansons. Look Me Up de l'album BR 5-49. Honky Tonk Song. C'est une reprise. On vous laisse deviner de qui.

Robert's Western World était l'un des deux bars de la ville qui ont offert la country music hardcore. Pas de Garth Brooks ou du Shania Twain, seulement du Hank Williams, Johnny Horton et Johnny Cash. L'autre bar était Tootsie's Orchid Lounge. La musique de Chuck est sous influence, il mixte la country traditionnelle, le rockabilly et le rock'n'roll des années 1950 avec des artistes tels que Hank Williams, Elvis Presley, Chuck Berry et Carl Perkins. Écoutons deux chansons. Look Me Up de l'album BR 5-49. Honky Tonk Song, c'est une reprise. On vous laisse deviner de qui.

Vous avez deviné? Honky Tonk Song. C'est une reprise de la chanson Honky Tonk Blues de Hank Williams. Depuis plus de 30 ans, le chanteur et guitariste Chuck Mead enchante le public du monde entier. BR5 49 sera nominé aux Grammy Awards. Chuck compte à son actif, en tant que leader de groupe et artiste solo, plus de 170 apparitions au Grand Ole Opry. Avec un son à la fois classique et contemporain, il puise son inspiration dans l'âge d'or du honky-tonk et du rockabilly, tout en créant une musique indéniablement personnelle. Voici deux chansons. There Goes My Love de l'album Big Backyard Beach Show, sorti en 1998. Ensuite, Fool of the Century de l'album This BR5 49, sorti en 2001. There goes the

Chuck Mead entreprend une carrière solo lorsque ce groupe fait une pause après la sortie de l'album Dog Days en 2006. Écoutons la chanson « Poison ».

Chuck a lancé sa carrière solo en 2009 avec l'album Journeyman's Wager sous le label 30 Tigers et entreprend une tournée avec son groupe The Grassy Knoll Boys. Écoutons de cet album Albuquerque.

Cet album sera suivi de Back at the Quonset Hut, puis de Free State Serenade. Voici le titre: Wabash Cannonball avec comme guest Old Crow Medicine Show.

2019 voit la sortie de Close to Home, où ses influences rockabilly sont particulièrement présentes. Aujourd'hui, Chuck Mead demeure une personnalité importante de la musique americana, apprécié pour son attachement aux traditions de la country américaine tout en y incorporant l'énergie du rock'n'roll. Sa carrière constitue un lien entre le son classique de Nashville et les nouvelles générations d'artistes roots et néo-traditionalistes. 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

0: Vous venez d'entendre le titre éponyme de l'album Close to Home. Terminons cette émission sur Chuck Mead avec le titre Shake.
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0: Basé sur son court-métrage de 2017, du même nom, le drame musical de la scénariste-réalisatrice Diane Paragas à Austin suit les difficultés auxquelles est confrontée une adolescente rêveuse lorsque des agents de l'ICE, agence de police douanière et de contrôle des frontières, prennent et détiennent sa mère sans papier à Bastro.
1: Nous vous proposons d'écouter quelques chansons extraites de la bande sonore du film, à savoir
0: Square Peg par Eva Noblezada.

0: Oz se réfugie à Austin, où l'aspirante chanteuse country western trouve un mentor dans l'auteur-compositeur-interprète Del Watson. La star de Broadway et lauréate d'un Grammy, Eva Noblezada, joue Rose. Del Watson joue une version romancée de lui-même.
1: Écoutons la chanson.
0: Life Out on the Road par Del Watson.

0: Le casting comprend également Léa Salonga, qui joue la tante Gail de Rose. Cette production, Yellow Rose, qui a été créée localement lors du festival du film d'Austin, a eu lieu le 8 octobre 2019. Yellow Rose représente les débuts au cinéma de l'actrice filipino-américaine Eva Noblezada. L'auteur-compositeur-interprète country Del Watson a joué dans le court-métrage de la scénariste-réalisatrice Diane Paragas en 2017 à Austin, qui a inspiré Yellow Rose.
1: Écoutons la chanson
0: Circumstance par Eva Noblezada et Del Watson.

0: L'ancien membre d'Austin a également écrit les chansons que lui et Noblezada interprètent dans Yellow Rose. Alors qu'il a déménagé en 2018 à Memphis et acheté la célèbre boîte de nuit Hernando's Hideaway, Del Watson maintient sa maison et son studio d'enregistrement à Austin. Coup de cœur total pour la performance incroyable d'Eva Noblezada, tant dans les scènes musicales que dialoguées. Elle montre dans Yellow Rose toute l'étendue de son talent et porte Yellow Rose à bout de bras.
1: Nous vous proposons d'écouter quelques chansons extraites de la bande sonore du film, à savoir
0: Yellow Rose par Del Watson.

0: Vous venez d'écouter Quietly Into the Night ainsi que I Ain't Going Down par Eva Noblezada et Del Watson. Et pour terminer, on écoute la musique de Yellow Rose, instrumentale bien sûr,
1: par Del Watson et son band.

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3: Bonjour les passionnés de country music. Voici la rubrique Autour d'un album et nous allons aujourd'hui à la rencontre de Ella Langley. Cette jeune artiste est née le 3 mai 1999 dans le village de Hope Hull, en Alabama. Fille de Jason et Heather Langley, Ella est la cadette d'une fratrie de 4 enfants. Elle grandit dans son village natal, dans une maison où la musique occupe une place importante dans la vie quotidienne, la famille chantant souvent à l'église et invitant régulièrement ses voisins pour des soirées dans lesquelles la musique et le chant occupent l'espace. Après un bonjour de Ella, écoutons la chanson « Choosing Texas », extraite de son album. Dandelion, qui vient de sortir sous Sow God Records, Colombia, c'est en avril 2026.
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Écoutons Dandelion. C'est une chanson qui est sortie le 30 janvier 2026 en tant que single promotionnel de son deuxième album studio du même nom. Ella Langley a écrit la chanson avec Joybeth Taylor, Austin Goodloe et Brett Tyler.

L'album s'ouvre sur Froggy Went to Corten, une chanson folklorique et comptine séculaire, avant de laisser place à quelques morceaux dignes d'une légende. Le titre éponyme, empreint de nostalgie, Dandelion. L'ambiance cinématographique de Low Lights en guise de générique de fin, les douces harmonies en duo avec Ernest sur Loving Life Again, et bien d'autres encore. Écoutons, Froggy Went a-Courtin est ensuite Loving Life Again.

Les moments les plus forts révèlent l'assurance sudiste de l'anglais et son penchant pour la mélancolie. Shoes in Texas, bien sûr. Mais aussi les accords puissants de I Gotta Quit et l'irrésistible It Was God Who Made Honky Tonk Angels. Une référence à la chanson éponyme de Kitty Wells, pionnière du genre, sortie en 1952. Écoutons pour terminer cette présentation la chanson It Was God Who Made Honky Tonk Angels.

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Bonjour, c'est Marion de Radio Cancer Strasbourg qui vous propose ce Control Show sur WRCF Country avec à l'instant un tour du côté de l'Australie à Geelong dans l'état de Victoria avec Adam Harvey qui vient nous interpréter A Little Less Lonely de son album Harvey's Bar The Backyard Session. Et on vient aux USA, là c'est Blaine Larson, lui c'est l'état de Washington, c'est tout en haut à gauche. Rocking You Tonight, c'est le titre de son album dont je vous propose ce petit extrait, No Woman.

nous sommes partis au Texas avec Eric et Mike Saban qui viennent nous interpréter un extrait de l'album Against the Wind. Whiskey Bay et Carlton Anderson, lui, va nous parler de la vie d'un cowboy insouciant. À la recherche d'un ancrage solide, il va nous interpréter Boots by the Door.

Alex Miller, ce jeune de 1m98 est originaire de la campagne de Lancaster dans le Kentucky et chouchou naturel du public vient de nous interpréter un extrait de son dernier album More Country Than You. Là, on vient d'écouter As Far As His Memory Let Her Go. Je vous propose de rester sur cet album pour un deuxième petit titre toujours aussi sympa. Il va nous interpréter Too Much Fun.

Rod Paisley vient de sortir un nouvel album, Hell and Back, qu'il a sorti au mois de juin de 2026. Là, on vient d'écouter Hi-Ho Silverado. Il a chanté ce titre-là avec David Lee Murphy. Je vous propose d'écouter Brad Paisley dans un de mes titres un peu plus anciens. C'est un numéro 2 en 2010, un de mes titres préférés. Et c'est d'ailleurs le titre de l'album de l'époque, American Saturday Night.

Conway Twitty, Hello Darling, un numéro 1 pour lui en 1970. C'est une chanson qu'un général de brigade, sur la suggestion d'un ingénieur, a proposé d'envoyer dans l'espace à l'époque pour la mission spatiale Apollo Soyuz. Sauf qu'ils ont traduit ce titre-là en russe, Press a donné Private Radost. Et cette chanson est partie dans l'espace. Et Mr. Conway Twitty, malheureusement, nous a quittés en 1993. Il n'avait que 59 ans. En 2026, Wes McClelland a sorti What I Know Now, et sur lequel je vous propose un petit extrait, A Double Shot of Daisy.

Clay Dubus vient nous interpréter Scotch and Soda à la façon country crooner, un titre que les Kingston Trio avaient enregistré en 58 et que, à l'époque, ils avaient découvert grâce au joueur de baseball Tom Sawyer, dont les parents écoutaient ce titre-là. Et en fait, ils n'ont jamais trouvé le véritable auteur de ce morceau-là. Dale Watson, Unwanted, son dernier album, il est passé à cap en 2001, la super classe, et va nous interpréter Don't Let the Honky Tonks Go.

You Look Like You Love Me, ça c'était la vidéo de l'année, le single de l'année 2025 par la Country Music Association. Elle chante ça avec Riley Green depuis elle a annoncé que Riley Green était bien son petit copain. Je vous propose de rester sur son dernier album Dandelion où l'anglais va nous interpréter I Gotta Quit.

Ernest vient de nous interpréter Boat Named After You de son album Deep Blue. En fait, son vrai nom, c'est Ernest Keith Smyth. Et lui, il est né à Nashville, mais c'est surtout d'abord un auteur-compositeur avant de se faire connaître comme chanteur. Et Hadley Joe, là, en retourne au Texas, là, 18-19 ans, mettons. Et c'est quelqu'un qui a sorti un excellent album, First Chapter, dont je vous propose ce petit extrait, Hey Cowboy.

Jody Messina vient de nous interpréter son succès de 96, You're Not in Kansas Anymore. Elle est passée à Carpon en 2009. Et on va terminer cette émission avec un extrait de l'album Bridges qu'elle a sorti en 2026. Jody Messina vient de nous interpréter Let Me Love You. Bye bye, bonne semaine et merci d'écouter WFF Country.

0: Salut les country girls, salut les country boys. Bienvenue sur WRCF pour un nouveau numéro de Sur la route de l'énergie en compagnie de Christian avec comme album découverte Dances and Friends, The Last Duet, un album de duo avec le regretté Dan Seals, de son vrai nom Danny Wayland Seals, connu à ses débuts comme membre du duo England Dan et Granford Corley. Né le 8 février 1948 à McCamey au Texas et décédé le 25 mars 2009 à Nashville, Tennessee. Il n'avait que 61 ans. Sa discographie solo comprend 22 albums, plus 6 avec le duo. Le premier titre que nous venons d'écouter était en compagnie de Blake Shelton, c'était Big Wheels in the Moonlight. Les nominations pour les prochains CME Awards viennent d'être annoncées. Et sans surprise, c'est Ella Langley qui est en tête des artistes les plus nominés avec 9. Notamment le plus prestigieux artiste de l'année, mais aussi chanteuse de l'année, chanson et single de l'année pour Cruising Texas que nous allons écouter dans quelques instants, et également album de l'année pour l'album Dandelion, où se trouve ce titre. Le vrai nom de Ella Langley, c'est Elizabeth Camille Langley, née le 3 mai 1999 à Hope Hall, en Alabama. Elle a débuté en 2020, s'est fait un peu connaître avec Hangover, son premier album en 2024, mais c'est surtout le duo avec Riley Green, You Look Like You Love Me, qui a lancé sa carrière. Puisque avec ce titre, ils ont obtenu ensemble 3 CMA Awards en 2025, single, chanson et vidéo de l'année. Cette année, aux ACM Awards, elle a gagné 7 récompenses avec single, chanson, chanteuse et surtout artiste de l'année. Choosing Texas, son dernier single, est en tête des charts country depuis 40 semaines, interrompu seulement par 2 semaines à la fin du mois de juin par le nouveau single de Taylor Swift. Écoutons tout de suite cette superbe ballade Choosing Texas par Ella Langley.
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C'était Ella Lambley avec Choosing Texas, titre qui est numéro 1 des Clark Country pour la 40e semaine. C'est le carton de la fin de l'année 2025 et de l'année 2026, ce qui a valu à Ella de recevoir 9 nominations pour les prochains CMA Awards. Et nul doute qu'elle va en remporter au moins 5 ou 6, en tout cas, c'est ma prédiction. Ce titre figure sur l'album Dandelion, paru au printemps dernier. Autre artiste à avoir reçu plusieurs nominations, et j'avoue que je ne le connaissais pas avant de lire son nom parmi les nominés, Stephen Wilson Jr., né le 16 août 1978 à Seymour dans l'état de l'Indiana. Il a déjà sorti un album et deux EP, plutôt classés rock-folk. Il a reçu 4 nominations au CMA Awards à l'âge de 47 ans, ce qui est plutôt rare. Et c'est grâce au single que nous allons écouter tout de suite, Gary.

0: Poor Gary.
1: C'était Stephen Wilson Jr. avec Gary, son nouveau single, qui lui vaut 4 nominations au prochain CME Award. Chanteur, nouvel artiste, chanson et single et vidéo de l'année. Grâce à ce single Gary, il a reçu 4 nominations pour les prochains CME Awards, nouvel artiste, chanson, vidéo de l'année et chanteur de l'année. Pauline Reeves, que Willie Nelson surnomme The Queen of Texas Music, vient de sortir un nouveau duo ensemble, Trail of Tears, qui figurera sur le 7e album de Pauline, Lucky Number 7, qui sortira dans quelques semaines. Elle a été élue 2 fois artiste de l'année au Texas Music Awards et 7 fois chanteuse de l'année. Côté vie privée, elle est mère de 2 enfants, mais elle a divorcé en 2021. Écoutons tout de suite le duo Pauline Reeves-Willie Nelson, Trail of Tears.

Vous êtes bien sur WRCF en compagnie de Christian pour Sur la route de Nashville. Nous avons écouté d'abord Pauline Reese et Willie Nelson avec Trail of Tears, leur nouveau duo qui figurera sur le prochain album de Pauline Reese, Lucky Number 7. Et à l'instant, c'est Raphaël et Nikki Lane avec une reprise d'un titre de 1979 de Dottie West, Lesson in Living, repris également en 1996 par Jody Messina. C'est un single paru en 2025. Sierra Elizabeth Ferrell est née le 3 août 1988 à Charleston, en Virginie-Occidentale. L'année dernière, elle a fait un carton en recevant 4 Grammy Awards. Reed Fisher est né le 23 juillet 1974 à Odessa, au Texas. C'est l'un de mes chanteurs préférés depuis quelques années. Il perpétue le mouvement Outlaw dans la lignée de Waylon Jennings, Johnny Cash et Hank Williams Jr. Côté vie privée, après un divorce à l'âge de 33 ans, il s'est remarié et il est aujourd'hui papa de 3 enfants. Une de ses filles, Jessie, est musicienne et songwriter. Depuis le début de sa carrière professionnelle en 2014, il a sorti 18 albums, dont 2 le 21 août dernier, qui seront bientôt albums découvertes lors de prochaines émissions. Son nouveau single est issu de l'un de ses 2 albums, Backwoods Redneck. Il a pour titre The Outlaw Jesse James. Et juste après, on retrouve Dan Seals en compagnie de Vince Gill pour le 2e extrait de notre album découverte de la semaine.

0: Vous êtes toujours sur WRCF en compagnie de Christian pour Sur la route de Nashville. Nous venons d'écouter Dime Seals et Vince Gill avec l'une de mes chansons préférées de Dime Seals, The Rage On, de notre album découverte de la semaine, Dime Seals and Friends, The Last Duet, que nous retrouverons une troisième fois en fin d'émission. Et juste avant, il y avait Creed Fisher avec son nouveau single, The Outlaw Jesse James, de l'un des deux albums parus le 21 août dernier, Backwoods Redneck. Johnny Cash nous a quittés en septembre 2003. On va lui rendre hommage en écoutant quelques reprises par d'autres artistes. Mais on commence par l'écouter lui avec Country Boy de l'album American Recordings 2 Unchained de 1996, sur lequel il était accompagné par Tom Petty and the Heartbreakers.
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1: C'était Johnny Cash, The Man in Black himself, avec Country Boy de l'album American Recordings 2, Unchained. Hommage à Johnny Cash qui nous a quittés en septembre 2003. On va continuer avec deux reprises qui figurent sur le même album. GR Volume 3, A Tribute to Johnny Cash de 2022. Il y aura tout d'abord James Hand, de son vrai nom James Edward the Slim Hand, né le 7 juillet 1952 et décédé le 8 juin 2020 à Waco, au Texas, à l'âge de 67 ans. Il sort son premier album tardivement, en 1997, mais c'est en 2006, année où il a émerveillé le public du Country Rendez-vous de Craponne-sur-Arzon lors de son passage le 29 juillet, qu'il sort son premier album national qui lui vaut la reconnaissance. Au total, dans sa carrière, il n'aura enregistré que 7 albums. Sur cette compilation, il reprend le titre Get Rhythm. Et juste après, nous écouterons Understand Your Man par mon ami Karen Jonas de Fredericksburg en Virginie.

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1: Vous êtes toujours sur WRCF en compagnie de Christian pour Sur la route de Nashville. Nous venons d'écouter deux titres de la compilation GR Volume 3 A Tribute to Johnny Cash de 2022. James End en premier avec Get Rhythm et à l'instant Karen Jonas avec Understand Your Man. En 2002, un album de reprise de Johnny Cash était sorti, Kindred Spirits A Tribute to the Songs of Johnny Cash, sur lequel on retrouvait notamment Mary Crepin Carpenter, Sheryl Crow et Emmylou Harris pour leur version de Flesh and Blood.

0: Flesh and Blood par Marik Jepin Carpenter, Sheryl Crow et Emmylou Harris de l'album Kindred Spirits, A Tribute to the Sons of Johnny Cash de 2002. Benjamin Todd Flippo a gardé uniquement ses deux prénoms comme nom de scène, chanteur, songwriter et guitariste, né le 11 novembre 1990 dans le comté de Sumner dans le Tennessee. Avec son épouse Ashley May, il a fondé le groupe Lost Dog Street Band, avec qui il a sorti 3 albums. Ils habitent dans un ranch du Kentucky et ont un enfant. En solo, il a sorti 6 albums, dont le dernier, Country Is Dead, sera notre album découverte la semaine prochaine. Et nul doute que ce sera l'un des 10 meilleurs albums country de cette année 2026. Nous en écouterons 3 titres lors de la prochaine émission. En voici un tout premier pour aujourd'hui, Only a Hobo.
1: Hello friends, I'm Benjamin Todd from Cottontown, Tennessee. Here's a song from my new album, Country Is Dead with Christian, on the road to Nashville, right here on World Radio Country Family.

Todd avec Only a Hobo, extrait de son nouvel album Country is Dead, qui sera notre album découverte la semaine prochaine. On termine l'émission en compagnie de Dan Seals et Luke Bryan pour leur version d'un autre de mes titres préférés de Dan Seals, Everything That Glitters Is Not Gold. C'est le troisième et dernier extrait de Dan Seals and Friends, The Last Duet, qui était notre album découverte de la semaine.

Vous venez de passer une heure en compagnie de Christian sur WRCF à l'écoute de Sur la route de Nashville. À l'instant, Dan Seals et Luke Bryan pour leur version audio de Everything That Glitter Is Not Gold. Duo virtuel, bien sûr, comme tous les autres de cet album. Ça s'appelle Dan Seals and Friends, The Last Duet. C'était notre album découverte de la semaine. Je vous retrouve la semaine prochaine pour un nouveau numéro de Sur la route de Nashville sur WRCF. Bye bye.

0: Passons en chanson la route 66.
1: The Mother Road, ou route 66, a 90 ans. Avant de prendre la route à bord d'une Dodge Journey, si vous faites comme nous pour votre prochain voyage, assurez-vous que vous avez une playlist complète des airs de musique concernant cette route mythique.

0: Avant de dérouler notre playlist, voici un peu d'histoire.
1: La route 66 est une ancienne route américaine qui reliait Chicago, dans l'Illinois, à Santa Monica, en Californie, entre les années 1926 et 1985 aux États-Unis. Sa longueur a beaucoup varié au gré des années et des remaniements de son tracé, notamment à partir de 1937, où la route 66 a cessé de desservir la ville de Santa Fe, au Nouveau-Mexique. La longueur communément admise est celle postérieure à ce remaniement, soit environ 2280 miles, soit 3670 km. La route 66 traverse trois fuseaux horaires et 8 États, d'est en ouest, Illinois, Missouri, Kansas, Oklahoma, Texas, Nouveau-Mexique, Arizona et Californie. Son point central se trouve dans la petite ville d'Adrian, dans le Texas. Elle fut la première route transcontinentale goudronnée en Amérique. Les Américains la surnomment « The Mother Road » ou encore « Main Street of America ».

0: Cyrus Avery est considéré comme le père de la Mother World. Voici la Mother World en musique.
1: En effet, ils sont nombreux les artistes à avoir choisi cette route légendaire comme thème pour une chanson. Nous allons vous en proposer quelques-unes. Marie-Jo, tu peux citer quelques chanteurs parmi la liste que nous avons arrêtée?
0: Eh bien, je vais choisir Brooks and Dunn, Jason Aldean, Willie Nelson, Rascal Flatts, Miranda Lambert, The Highwaymen, Johnny Cash
1: et bien d'autres.
0: George Strait. Bon, je m'arrête.
1: On vous laisse écouter la playlist. Et bonne route, bien sûr.

Bonjour à toutes et à tous, nous allons débuter cette émission avec Carly Pearce que les Suisses ont eu la chance de voir en 2024 à la Country Night de Gstaad. Elle vient de sortir Honest Woman, un excellent nouvel album, certainement son meilleur, avec ce single How Long.

Carly Pearce, How Long? Aaron Boltinghouse est un artiste originaire du sud du Texas qui mêle country traditionnel des années 90 à une narration authentique ancrée dans le quotidien des travailleurs. Ce sont des histoires qu'on n'invente pas mais que l'on vit. On écoute son nouveau single qui s'intitule All About the Ride.

Vous êtes bien avec Georges Carrier dans le Texas Highway Radio Show et vous venez d'écouter Aaron Boldinghouse dans All About the Ride. Originaire d'Atlanta en Géorgie, Slater Nally est un nouveau venu dont on va beaucoup parler dans le futur. Il vient de sortir un premier EP absolument extraordinaire intitulé Hey Georgia avec ce superbe single Live It Up To Me. Souvenez-vous de ce nom, Slater Nally.

0: Slater and Alley, Live It Up to Me.
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0: Voici maintenant une jeune fille qui nous vient tout droit de Floride. Elle s'appelle Sarah McCullough et on écoute Honey to a Bear, extrait de son tout nouvel album Live with the White Knuckle Flyers.

0: you guys. Stan Gebber on harmonica down here.
1: Thank you.
0: Rayford Stark over here on guitar. Savannah Bickerstaff on harmony vocals.
2: C'était Honey to a Bear, extrait du tout dernier album de Sarah McCulloch, live with the White Knuckle Flyers.
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2: Billy Strings, originaire de Lansing, dans le Michigan, est un guitariste américain et un musicien de bluegrass. Il est reconnu comme un virtuose de la guitare, notamment pour sa maîtrise du flat picking et la vélocité de son jeu. Il vient de sortir So Much for Goodbyes, un nouvel album avec ce titre très représentatif, Lay Me Down.

Billy Strings, Lay Me Down. Alicia Blue est originaire de Californie. En 2022, elle s'est installée à Nashville et a ouvert pour Charlie Crockett et s'est produite avec Jason Isbell, Rodney Crowell et Patty Griffin. On l'écoute dans Waitress Blues, extrait de son nouvel album Country Desire. Alicia Blue.

Alicia Blue, Waitress Blues. Hillary et Stephanie se sont rencontrées à l'adolescence alors qu'elles chantaient dans des spectacles de musique country locaux de la région de Dallas-Fort Worth. Bien des années plus tard, après avoir chacune mené une carrière solo couronnée de succès et parcouru les États-Unis, elles ont décidé de former un nouveau groupe ensemble, Texas High Road. Elles souhaitaient que cette formation mette à l'honneur la bonne vieille musique country et privilégie des harmonies vocales parfaitement maîtrisées, comme le prouve leur dernier single, Without Giving Up, Texas High Road.

Après ce single Without Giving Up the Texas High Road, je n'ai pas pu résister au plaisir de vous diffuser Three Time Loser avec Jamie Johnson du légendaire et regretté Dan Seals, extrait de son album The Last Duet. Dan Seals dans le Texas Highway Radio Show.

C'était Three Time Loser par Dan Seals et la participation de Jamie Johnson. Vous écoutez le Texas Highway Radio Show avec Georges. Shelley Fairchild vient tout juste de sortir son cinquième album, Sacred Southern Daughter, et on l'écoute dans Little Darling avec la participation de Gary Nichols du célèbre groupe de bluegrass, The Steel Drivers.

Shelly Fairchild, Little Darling. Tasman Sharp est un artiste de country texan en pleine ascension. Son dernier single, Fading Into the Night, témoigne de son évolution artistique constante et marque une nouvelle étape importante dans ce qui promet d'être un parcours passionnant.

Après Tasman Sharp et son single Fading Into the Night, voici un auteur-compositeur masculin de l'année 2026 au Texas et originaire de Shawlow en Arizona. Son nom, Heath Clark, il est une véritable bête de scène. Son album That Ain't My Rodeo, dont nous allons écouter le single, témoigne d'une musicalité de haut vol.

Heath Clark, That Ain't My Rodeo. Blake Shelton disait de Jenny Tolman, il est impossible de ne pas tomber amoureux d'elle quand on la voit et quand on l'entend chanter. À vous de juger avec Music City Mott, extrait de son nouvel album du même nom. Moi, j'ai adoré.

C'était Music City Mods par la magnifique Jenny Tolman. Vous écoutez le Texas Highway Radio Show avec Georges. On ne présente plus la Texane Kenzie Coppin. Elle vient de sortir ce tout nouveau single que je vous propose d'écouter, Bring Me Flowers.

C'était le nouveau single de Kenzie Coppin, Bring Me Flowers. Et on reste au Texas, à Fort Worth plus exactement, avec Lincoln Swansea, qui est rapidement passé du statut de talent local méconnu à celui d'envergure nationale. Son titre phare, Sweet Rose, sur lequel participait Maddie Rose, a déclenché cette ascension fulgurante. Il vient de sortir un tout nouveau single, Dancing With Your Dress On, Lincoln Swansea.

C'était le tout nouveau single de Lincoln Swansea, Dancing With Your Dress On. Né à Fort Walton Beach en Floride, Tori Martin a vécu dans plusieurs états avant de s'installer à Hazel au Texas à l'âge de 7 ans. En 2017, elle a déménagé à Nashville. Elle y a obtenu de nombreuses nominations ainsi qu'au Texas. Elle vient de sortir Quetz, un nouveau single qui grimpe dans les charts et que je vous propose maintenant.

C'était Quit, le tout nouveau single de Tori Martin. Et nous allons nous quitter avec la reine de la country music, Dolly Parton, qui nous a quittés le 26 août, et ce titre mythique, Jolene.

Voilà, le Texas Highway Radio Show, c'est terminé pour cette semaine. On se retrouve dans 8 jours pour une nouvelle émission. En attendant, passez une bonne semaine. Keep cool, keep country, and take it easy, folks. Bye-bye.

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2: Bonjour les fans. Aujourd'hui, dans la rubrique Autour d'un album, voici Vengeance and Grace par Benjamin Todd. Après un bonjour de Benjamin, écoutons le titre éponyme de cet album sorti en avril 2026.
3: Hello to the listeners of WRCF Radio. This is Benjamin Todd. I'm happy to be here with you. Thank you for listening to my songs and my album, Vengeance and Grace. See you soon.

Benjamin Todd Flippo, né le 11 novembre 1990 dans le comté de Sumner, Tennessee, est un Américain, auteur, compositeur, interprète, originaire de Cottontown, Tennessee. Il est chanteur et guitariste principal pour le Lost Dog Street Band avec sa femme Ashley Mae Shant, violon, et Jeff Loops, basse. Le groupe a sorti plusieurs albums via des plateformes de crowdfunding. Leur album, Weight of a Trigger, atteignant le numéro 5 du classement Billboard Bluegrass Albums en 2019. Écoutons deux titres de Vengeance and Grace. Voici End of My Rope et ensuite Gonaire.

Benjamin Todd dégage aujourd'hui une sérénité qui ne l'a pas toujours accompagné. Reconnaissant, posé et déterminé, il continue de suivre le cap qui le guide depuis ses débuts. La musique doit servir une cause plus grande que l'instant présent. Écoutons « Closing the Door ».

0: les textes de Benjamin Todd s'adressent à l'esprit, au corps et à l'âme, façonnés par la foi, la discipline et une compréhension profonde des conséquences de ses actes. Et ces derniers temps, sa musique reflète abondamment et magnifiquement ce sentiment. Avec son nouvel album « Vengeance and Grace », disponible en avril 2026, Todd présente deux univers parallèles. Alone est une version acoustique solo dépouillée, associée à sa version avec groupe. Ensemble, ces deux facettes illustrent parfaitement le talent de Todd. La retenue d'un côté, la puissance de l'autre. Dans ce cadre, voici « Martyr of a Man ».
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Suite à la naissance de leur premier enfant, Todd et sa compagne Ashley May, également membres du groupe Lost Dog Street Band, ont annoncé la pause indéfinie de Lost Dog et la création d'un tout nouveau groupe pour 2026, Benjamin Todd, The Heinlein Six. Dès avril, Todd et sa nouvelle formation de Honky Tonk sillonneront le pays jusqu'en octobre. Terminons cette présentation avec la chanson My Pride.

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Bonjour, bonjour, bonjour et bienvenue sur Soleil FM 96.3. Je vais bien, tu vas bien, nous allons tous bien, et ben voilà. Si tu le veux, nous allons écouter de la musique country, du rock'n'roll et bien d'autres styles de cette musique qui nous vient d'où ? Du pays de l'oncle Sam. On va débuter avec de l'IA, si tu veux bien, dans tous les cas t'as pas le choix. Je te propose Room 309, tu montes la sono, amigo, ça déménage, et c'est parti !

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1: Après cette intro d'un nouveau monde, on va commencer la partie country avec Cowboy Bob, Cattle Drive, suivi de James Johnson. Hey, 11.

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terminerai ma playlist avec Jakes Whittington, How Do You Do Honky Tonk, suivi de Eugene Chrysler, Good Old Rock'n'Roll.

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3: Eh bien, pour le voyage, aujourd'hui, ben c'est simple, je te propose de partir à Nashville. Je te propose de découvrir le cœur de l'âme de Nashville, sa musique, sa culture et sa gastronomie. Découvrez de ce qui fait Music City une destination unique en son genre. Si les villes avaient une caractéristique, celui de Nashville serait un panachage du passé, du présent et d'avenir de la musique country, bluegrass, rock, pop, americana, gospel, classique et blues, le tout en parfaite harmonie. Avec ses plus de 180 lieux, où on joue de la musique in live, Nashville a vraiment quelque chose à offrir à tout un chacun. La musique n'y est pas seulement écoutée, elle y est créée, enregistrée et jouée. Que vous assistiez à une représentation d'un artiste connu ou que vous découvriez des talents émergents dans une salle de quartier, la scène musicale de Nashville est aussi riche et diversifiée que son histoire. Je te souhaite un jour de faire la fanfare à Nashville. C'est inoubliable, amigo. Nous l'avons fait avec des potes, je te garantis, on s'est régalé. C'était à l'époque d'Alan Jackson. Voilà, amigo, et bon voyage sur Nashville.
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3: Dans la rubrique rock'n'roll, aujourd'hui, je vais te parler de ce qui a été le début du rock'n'roll. Pendant longtemps, Memphis fut souvent considéré comme le berceau du rock'n'roll, mais une grande partie de cette musique s'est développée dans le sud des USA, dans des régions comme l'Arkansas. L'Arkansas était un lieu où de nombreux jeunes musiciens ont fait leurs premiers pas, souvent dans l'esprit de rejoindre Memphis. Certains sont ensuite devenus mondialement connus, comme Johnny Cash, Sonny Burgess, Billy Lee Riley ou Conway Twitty. Mais à côté de ces noms célèbres, des artistes comme Larry Dunn, Bobby Lee Trammell, Dan Head et Eddie Bond, dont les enregistrements comptent aujourd'hui parmi les meilleurs exemples du rock'n'roll de l'Arkansas. Beaucoup de ces musiciens ont enregistré pour des petits labels, produit leurs propres disques ou joué dans des clubs ou à la radio. Ce sont ces artistes que je te propose d'écouter. On va débuter avec Bobby Lee Trammell, Shirley Lee, suivi de Dan Head, Going Strong, ensuite Eddie Bond, Big Boss Man. Et pour terminer, Larry Dunn, What I Call a Ball. Je te préviens, amigo, ces enregistrements sont d'un autre monde, sont d'un autre temps. Ils ont comme référence que c'était le début. Le matos n'est pas le top d'aujourd'hui, mais ce fut les premiers. Alors, on va les écouter. Et c'est parti!

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5: Howdy Jack, howdy Marcelo, howdy les country boys, les country girls. J'espère que vous allez tous bien. Une nouvelle semaine commence et je vais vous passer le premier morceau par DJ Kaleidoscope. Et le titre qu'on écoute, c'est That Song Like Something.

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1: Allez, que des nouveautés. On écoute Josh Beer et le titre qu'on écoute, c'est Easy Goodbye.

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1: Allez, on se fait plaisir maintenant. On écoute Carl 1976 et de la bonne country music qui nous vient du Québec, tout en français. Et le titre qu'on écoute, c'est « Où vas-tu à roulotte en fin de semaine ?»

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1: Et maintenant, on écoute DJ Kevin Latour. Et le titre qu'on écoute, c'est Built This End.

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3: Et pour finir, de la bonne country music, du bon honky tonk avec Michaela Mancia. Et le titre qu'on écoute, c'est Stuck in My Way.

Voilà, c'est fini pour ma part. Je repasse la main d'un Tammy Jack. Et je vous dis à la semaine prochaine. So long, Jack. So long, Marcelito. So long, les Canjubo, les Country Girls.

0: les gangs. Aujourd'hui dans cet Only Country, c'est un album comme on les aime, mais encore. Eh bien écoutez, c'est le tout dernier de Monsieur Cody Johnson. Il s'intitule Banks of Trinity. Let's go.
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Kissing a Married Woman, embrasser une femme mariée. Mais il rajoute juste après, merci mon Dieu, elle est mariée à moi. Ah, quel bout en train, hein, quel joyeux de riz, ce Cody Johnson. En tout cas, on ouvre cette année country sur les chapeaux de roue avec tout de suite Show the Bull en duo, s'il vous plaît, avec monsieur Luke Combs. Montez le son sur les country avec Cody Johnson.

Banks of the Trinity, c'est le titre que l'on écoute actuellement. C'est aussi le titre de cet album de Cody Johnson. Cody Johnson, un cowboy digne de ce nom, avec un passé dans l'élevage et le rodéo, qui, avec ce nouvel album, nous partage une autre facette de sa personnalité. En effet, c'est l'histoire de son enfance chez lui à Sébastopol, au Texas, au bord donc de la rivière Trinity, d'où le nom de cet album et de la chanson que l'on écoute. Il nous parle aussi de sa fierté d'être père ou encore de l'amour qu'il porte à son épouse. Ça, c'était dans le titre qui a ouvert cet Only Country qui s'intitulait Kissing Married Woman. Eh bien écoutez, c'est un album que je ne saurais trop vous conseiller car on y retrouve en effet pratiquement tous les courants de la country music moderne. Il voulait en effet aborder un peu tous les styles, du bluegrass au rhythm and blues, du gospel au rock and roll.

0: On en a parlé il y a quelques minutes. Cody Johnson voulait, avec cet album, eh bien, un petit peu montrer de quoi était faite la country music moderne, en passant du bluegrass, avec bien sûr un petit peu de honky-tonk, mais aussi du gospel. Et on terminera par une chanson qui là aussi devrait vous plaire. Ce monsieur Cody Johnson est bourré de talent, et sachez que depuis qu'il a signé chez Warner Records Nashville en 2019, eh bien, il poursuit son ascension, et si, comme il le dit, c'est le début de quelque chose d'encore plus grand, eh bien, écoutez, comme l'on dit, the best is yet to come. Je vous propose déjà l'avant-dernier titre de cet album. Tiens, au passage, on écoutait tout à l'heure Banks of the Trinity. On se rend compte tout de même que la rivière est importante chez nos amis texans. En effet, hormis la pêche, je sais qu'à l'époque, c'est Pauline Rees qui avait écrit Banks of the Guadalupe. Et là, elle nous expliquait qu'ils aimaient bien l'été, ces texans, et bien descendre la rivière, ceci dans des chambres à air. Alors bien sûr, avec le nécessaire, vous comprenez bien, la glacière et tout ce qu'il faut dedans. Allez, je vous laisse tout de suite avec ce nouveau titre de Monsieur Cody Johnson. Il s'intitule donc Time Bomb.
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Et oui, parmi tous les styles musicaux qu'il voulait représenter dans cet album, il avait aussi le rhythm and blues. En tout cas, je vous conseille ce superbe album de Cody Johnson, Banks of Trinity. Un album produit par un certain Trent Willman. Eh oui, Icky Blues 2016 et puis en l'an de grâce 2007, c'était sur la scène du Country Rendez-vous à Craponne sur Orzon. Eh oui, à cette époque-là, on était plus équipés en capillarité et on avait un petit peu moins de masse graisseuse, mais que voulez-vous ? Le temps passe, les amis, mais le cœur, lui, ne change pas. Du moins, je l'espère. Pour vous, tout comme pour moi. Bon, ceci étant dit, je suis en train de m'égarer. On va se séparer avec ce tout dernier titre de cet album intitulé Banks of Trinity de Cody Johnson. Et ce titre, eh bien, c'est tout simple, c'est une guitare, c'est une voix, comme s'il jouait dans votre salle à manger, avec, s'il vous plaît, la réverb naturelle de la pièce. Et on se retrouve quant à nous, même endroit, même heure, la semaine prochaine. Et je dirai qu'une chose, yippee-tai-ho.

Vous venez d'écouter la chanson Jolene par Dolly Parton. Dolly Parton, interprète américaine, actrice, femme d'affaires et philanthrope, est décédée mardi 25 août 2026 à l'âge de 80 ans. C'était une légende absolue de la musique country qui avait commencé dès 10 ans à écrire des chansons sur la douleur et les peines de cœur. De sa plume ont émergé quelques 3000 titres, dont des classiques comme Jolene, 1973, et I Will Always Love You, 1974, une chanson reprise avec succès par Whitney Houston en 1992. Écoutons ce titre par Dolly. Cette ballade I Will Always Love You, hommage délicat à son ancien partenaire sur scène Porter Wagoner, composée après leur éloignement professionnel en 1973, qui a connu un succès international.

0: Au cours de ses 60 ans de carrière, la reine de la country aura sorti des dizaines d'albums, écoulé plus de 100 millions de disques et placé ses chansons en haut du palmarès country plus souvent qu'aucune autre chanteuse. Dolly a même été couronnée dans la catégorie pop avec une chanson comme Islands in the Stream, chanson reprise en duo avec Kenny Rogers.
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2: They played me that song. It was just perfect. I thought, oh, I love this song. And I just started singing along there in the control room, and they were all looking around like, oh my God, this is it. These two voices were

a largement contribué à définir la façon dont une femme peut contrôler son image dans une industrie principalement masculine, devenant un monument de la musique aux États-Unis, dont les chansons ont été reprises à l'infini. Sa silhouette, ses coupes de cheveux et ses tenues ont contribué à forger sa légende. Écoutons deux titres. Joshua et la célèbre Coat of Many Colors, chanson sortie en 1971, Le manteau multicolore, une chanson simple au thème biblique abordant la façon dont sa mère a surmonté la pauvreté.

Dolly Rebecca Parton naît le 19 janvier 1946 dans une cabane dans le comté de Sevier, au fin fond du Tennessee, quatrième d'une fratrie pauvre de 12 enfants. Elle se forme vite à la musique, chantant d'abord aux poules à l'extérieur de la bicoque familiale dans les montagnes des Appalaches, puis, dès 13 ans, sur la scène mythique du Grand Ole Opry, à Nashville, dont l'émission de Radio Country est diffusée dans tout le pays. Excellente guitariste, c'est sa tessiture de soprano, dont le vibrato s'éteint parfois en murmures blessés, qui a conquis les critiques. Écoutons « Please don't stop loving me » et ensuite « Love is like a butterfly ».

Elle s'installe à Nashville, la capitale de la country, et rejoint l'émission musicale de Porter Wagoner, qui permet à ses chansons de résonner dans des millions de foyers américains et fidèles. À 21 ans, l'une des figures les plus populaires de la scène musicale américaine. Écoutons The Bargain Store, puis Here You Come Again, et ensuite Heartbreaker.

Dolly Parton ouvre Dollywood, son propre parc d'attractions, en 1986. Sa reprise par Whitney Houston pour la bande-son de Bodyguard en 1992 devient l'un des singles les plus vendus de tous les temps. Entrepreneuse accomplie, elle lance maison d'édition, station de radio, restaurant et un parfum, Dolly. Écoutons deux autres chansons. I Really Got the Feeling, puis 9 and 5, chanson de la comédie américaine Comment se débarrasser de son patron en France, de Colin Higgins, sorti en 1980.

à 75 ans. Pour lutter contre l'illettrisme, Dolly fait don de quelques 100 millions de livres à des enfants dans le besoin du monde entier. Et elle donne 1 million de dollars en 2020 à l'université Vanderbilt, dans son Tennessee natal, qui a aidé au développement du vaccin anti-Covid-19 de Moderna. Pour terminer cet hommage à Dolly Parton, écoutons « But you know I love you », chanson écrite par Mike Settle et popularisée par Dolly Parton. C'est une chanson intéressante parce qu'elle paraît très simple sentimentalement, mais contient une vraie tension émotionnelle.

Tennessee Homesick Blues, une chanson dans laquelle on retrouve les codes du country blues et du bluegrass, tout en racontant avec humour le mal du pays et l'attachement aux racines.

Howdy folks, welcome to the saloon. Bonsoir à toutes et à tous, heureux de vous retrouver pour notre deuxième rendez-vous de la rentrée, l'édition 1644 pour ce dimanche 13 septembre, émission que vous pouvez retrouver grâce à notre podcast replay durant deux mois. Au programme, le musée, retrouvez le musée qui vous présentera diverses surprises tout au long de la saison, comme je vous l'ai déjà mentionné. Ce soir, il y aura Johnny Cash, John Lennon et Paul McCartney, pour chacun l'interprétation d'un classique du rock'n'roll. Auparavant, vous aurez écouté Chris Stapleton, Luke Combs, Miranda Lambert ou encore Mandy Barnett. Mais c'est avec Dwight Yoakam que nous allons ouvrir cette édition. Une séquence complète sur Dwight, né dans le Kentucky en 1956 et qui a migré dans les années 80 à Los Angeles. Son premier succès fut un numéro 3. Pour Honky Tonk Man, cette reprise du classique de John Horton, c'était en mars 1986. La même année, il obtint un numéro 4 avec le fameux Guitars and Cadillacs. Son premier numéro 1 fut un duo avec son maître Buck Owens en 1988, c'est le fameux Streets of Bakersfield. En 1987, rappelons, qui lut un numéro 7 avec la reprise du Little Sister d'Elvis Presley. Son deuxième numéro 1, il l'a obtenu en novembre 1988 avec I Sang Dixie. 40 ans plus tard, il est toujours là puisqu'il a enregistré en début d'année 2026 un nouvel album et il était hier encore la vedette ou la co-vedette qu'il partageait avec Drake Milligan de la Country Night de Gstaad les 11 et 12 septembre dernier. On va écouter un extrait de son tout nouvel album 2026 Bright Days, puis on ira se replonger dans les souvenirs avec tout d'abord en 2007 Under Your Spell Again, un classique de Buck Owens, et on refermera la parenthèse Dwight Yoakam avec Long White Cadillac de Dave Alvin enregistré en 1992. Très belle soirée country à toutes et à tous.

Je ne vous l'ai pas encore dit, mais nous avons rendez-vous le 20 septembre pour l'hommage du Saloon à Dolly Parton, un hommage de 2 heures. Lee Ann Womack est née en 1966 au Texas. Elle a été élue chanteuse de l'année 2001, également comme Dwight, toujours active, puisque son dernier album ne remonte qu'à 2023. On en extrait Troubles Here, Ashland Craft. On est à son deuxième album. Il est sorti en début d'année 2026. Elle est originaire de Caroline du Sud. On va l'écouter dans Dive Bar Beauty Queen, que l'on peut traduire comme la reine de beauté du bistrot du coin.

nouveauté, un guitariste originaire du Kentucky qui en est à son deuxième album, Dryden Gordon. Son deuxième album est sorti en 2026. Le voici, Gordon, dans Hello City Limits.

va faire appel à Chris Stapleton pour ouvrir notre page tendresse de la première heure. Et on va pas aller le chercher sur son dernier album, mais sur l'avant-dernier qui remonte à 2020. Et on en extrait un slow, All Friends. Et comme tout artiste original, il a des émules. En voici un qui se nomme Chad Richard, c'est un Texan. Et on va écouter Chad Richard dans un slow également, tout à fait dans le style de Chris Stapleton. Et cela nous donne Blanco Rain.

Vous le savez, puisque vous êtes de fidèles auditrices ou auditeurs du Saloon pour la plupart, que notre style de country est résolument traditionnel, bien que parfois on favorise un peu la New Country de Nashville. Alors, on va s'offrir une page très classique en accueillant une des vétérantes de la scène country de Nashville, justement, Gayle Davis, qui est née en 1948 dans l'Oklahoma et qui vit à Nashville depuis plusieurs dizaines d'années. Elle a obtenu son premier top 10 en 1979. Par la suite, elle a classé 22 chansons dans les charts. Elle est la maman de Chris Scruggs, musicien très talentueux, et l'ex-belle-fille de Earl Scruggs. Voici Gayle Davis qui reprend un top 8 d'Ernest Tubb. Ce titre fut classé en 1949, c'est The Warm Red Wine, une histoire de vin chaud. On en est encore loin des marchés de Noël. Elle a enregistré ceci en 2025, c'est relativement récent. Cathy Jewell est une consoeur, non pas pour la danse, elle est DJ, elle est animatrice radio et elle enregistre à l'occasion. Comme le prouve ce I'd Rather Be Blind, Cathy Jewell, Texan. Et on va refermer avec Willow Avalon, deux albums à son actif. C'est une jeune géorgienne de 25 ans qui a sorti en 2024 deux albums consécutifs. Elle vit présentement à New York et on va écouter Willow Avalon dans Yodelai Hoo Hoo.

0: fait, le titre que l'on vient d'écouter de Avalon, Willow Avalon, n'était pas Hoo-Hoo, mais Hee-Hoo, mais vous n'aurez pas noté la différence. On va rester très classique en accueillant Johnny Cash, bien sûr, enregistré en 1984, c'était un titre. Ce sont des titres présents sur cet album, restés inédits et sortis il y a un an ou deux. If I Told You Who It Was, après Johnny Cash, on va rester dans le même son Chick-a-Boom en accueillant Kenyon Lockery. Né en 1984 à Kissimmee, en Floride, il en est à son troisième album et il est accompagné justement par Chris Crux, le fils de Gail Davis que l'on vient d'écouter sur ce titre Tongue, What Am I Gonna Do With You, Ken Lockery.
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L'une des plus grandes voix de la musique américaine s'est éteinte à l'âge de 80 ans. Restez bien à l'écoute du Saloon le 20 septembre pour l'hommage qui lui sera rendu.

I Will Always Love You, ici en duo, en 1995 avec Vince Gill, pour la reprise de sa composition qui lui valut l'un de ses multiples numéros 1. C'était pour l'original en 1974. Dolly Parton et Vince Gill, Dolly que l'on retrouvera la semaine prochaine pour 2 heures d'hommage. Southern Raised, c'est une formation, une fratrie de 3 sœurs et leurs frères originaires du Missouri, surtout s'illustrant dans le bluegrass. En 2021, ils ont sorti un album sur lequel ils reprenaient le fameux Coat of Many Colors, le manteau de toutes les couleurs qui raconte l'enfance pauvre dans une cabane au fin fond du Tennessee rural de Dolly Parton. Southern Raised. On va poursuivre avec Miranda Lambert pour une pointe de country très moderne. Cet extrait de sa dernière production remontant à 2024, Way Too Good at Breaking You, ou Breaking My Heart plus exactement, The Pauls. The Pauls est un duo de Virginie, on va écouter la fille. Je ne sais pas si elle chante avec son mari ou avec son frère, en tout cas, on va l'écouter dans un titre bien cool qui s'intitule Nothing Short of a Miracle. Et on va refermer avec une nouveauté, Chris Vita, originaire de Caroline du Sud, à la limite de l'état de Géorgie. C'est un album qui est sorti avant le début de l'été. On extrait un country rock intitulé Honky Tonk Day.

nous allons rester dans la country moderne pour la séquence tendresse de la seconde heure de cette édition 1644 et l'on accueille cette fois Luke Combs en 2022 pour Tomorrow Me, c'est une ballade, ainsi que le titre suivant interprété par Jim Lauderdale, et là c'est plus récent puisque c'est extrait de son album paru en 2026, Hope Springs Eternal. Luke Combs et Jim Lauderdale au salon.

Et voici, inamovible au saloon, notre séquence qui consiste à écouter des reprises récentes de classiques de l'histoire de la musique country. C'est un chanteur originaire du Missouri qui va l'ouvrir, un vétéran du nom de Mike Hughes. Lui, il s'attaque à un numéro 2 en 1969 pour Farron Young, Wind Me Up, un morceau que l'on connaît également par Jerry Lee Lewis. Après Mike Hughes, on écoutera un autre vétéran, Lee Sims, originaire du Colorado. Il reprend un titre que vous connaissez peut-être davantage, puisqu'il fut numéro 2 en 1992 par Al Ketchum. C'est le fameux Past the Point of Rescue. Et on va refermer avec une voix féminine, celle de Larissa Tormey, née en Russie, mais qui a émigré en Irlande pour sa carrière, qui a sorti déjà 3 albums, et c'est un extrait du 3e, une composition de Dolly Parton qui lui valut un numéro 1 en 1989, Yellow Roses.

Et là, on va swinguer pour notre avant-dernière séquence avant le musée du Saloon. On va swinguer avec Mandy Barlett, ou du moins légèrement, puisqu'il s'agit d'un shuffle. C'est également une reprise d'un titre qui fut numéro 1 en 1977 par le duo Tammy Wynette-George Jones. Mandy Barlett l'a réenregistré en 2020 et cela s'intitule Near You. Christine Harris est une jeune cavalière texane. Elle a sorti plusieurs albums, le dernier cette année, en 2026, et là elle nous offre un western swing, End of the Rainbow, la fin de l'arc-en-ciel.

0: Retour au musée du Saloon en fin d'émission où l'on retrouve on rejoint en prison Johnny Cash d'une manière symbolique bien sûr. En 1982, il a enregistré dans une prison, on connaît son fameux album enregistré à la prison de Saint-Quentin aux États-Unis, mais il n'a pas fait que celui-ci, puisqu'en 1982, il est allé dans une prison suédoise pour graver un album, entre guillemets, public. C'était en 1982 et le voici dans Orleans Parish Prison, Johnny Cash. Ensuite, on va écouter deux classiques du rock'n'roll. Le premier, Bebop Lula, enregistré en 1974 par le regretté John Lennon, qui nous a quittés en 1980, assassiné, vous vous en souvenez. Paul McCartney est toujours bien présent parmi nous. On le rejoint en 1987 pour sa reprise du That's Alright Mama, popularisée bien évidemment par le King Elvis. Et on va refermer avec Elizabeth Cook, cette chanteuse née en Floride, qui a sorti un premier album chez Warner Brothers en 2002. C'est d'ailleurs une chanson extraite de cet album que l'on va écouter, Rainbows at Midnight, c'est une valse. Pourquoi avoir choisi Elizabeth Cook ? Tout simplement parce qu'elle vient de sortir un tout nouvel album produit par Shooter Jennings, le fils de Waylon Jennings, dont on écoutera prochainement un premier extrait au Saloon. Voilà, cette édition 1644 est terminée. Je vous rappelle que nous avons rendez-vous dimanche prochain pour notre hommage de 2 heures rendu à une légende qui s'est éteinte, Dolly Parton. Bye bye, so long and keep it country.
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1: Bonjour, bonjour à toutes et tous. Place à bord du car de Jean-Pierre Thomassin et partons à la découverte de beaux paysages et de musique. 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
2: Eh bien voilà, bienvenue à bord. Bonjour à tous, je suis ravi de vous retrouver à bord de mon bus pour vous emmener toujours quelque part, un endroit nouveau, un site nouveau,

Eh bien, bien sûr, branchez le poste. Et moi, si je vous emmenais faire un petit tour de vacances, un petit déplacement quelque part dans l'Ouest américain, dans le Wyoming, ça vous ferait plaisir ? On va le pays des cowboys. Alors, on va faire le tour. Bon, allez, avec beaucoup de sérieux, bien entendu. Et le tour de tous ces endroits mythiques des saloons au Wyoming. Bien.

voilà, après le petit préambule avec la Warner Bros., tiens, une petite parenthèse en attendant de passer l'intro générique western. Eh bien, savez-vous comment s'appelaient tous les frères Bros de chez Warner ? Eh bien, il y avait Harry Warner, Albert Warner, Sam Warner et Jack Warner. Voilà, la Warner Bros. Qui a fait cette grosse compagnie de movies à Hollywood, Californie, USA.

voilà, ça c'est une musique qui embarque complètement. Tombstone, un film de George Pancosmatos. Voilà, avec bien sûr le très bon Kurt Russell et le regretté Val Kilmer qui nous a tiré sa révérence en janvier 2025. Voilà, Val Kilmer qui avait un talent qui jouait le rôle de Doc Holliday. C'était le grand moment de Val Kilmer. Et si j'ai un film à vous conseiller, eh bien, c'est la version Tombstone en 1993. Et Tombstone, petit rappel, eh bien, c'est une ville minière, on trouvait de l'argent. C'était en Arizona. Et le film retrace bien un petit peu l'ambiance de toutes ces familles qui venaient s'expatrier à Tombstone pour essayer de gagner un peu d'argent et de repartir ailleurs avec les poches remplies de quelques billets. Nous allons continuer de faire le tour de tous les mythiques bars et saloons qui avaient dans le Wyoming, puisque le premier a ouvert en 1822. Ah bon, avant toute chose, eh bien, on va démarrer avec un vrai chanteur de country. Bah, tout ce que je vous propose, c'est des vrais, hein, c'est pas des faux, c'est pas l'IA. Hein. Bon, non, restons sérieux. Là, George Strait, qui a une carrière que tout le monde lui connaît, c'est pareil, tous les CD sont bons, hein, monsieur George Strait. Ace in the Hole va l'enregistrer le 17 juillet 1989. Et là, c'est du vrai bon western swing, tel que George Strait savait le faire.

0: Eh bien oui, pourquoi ne pas démarrer une émission de Coast to Coast avec du bon Western Swing signé George Strait, Ace in the Hole, voilà, en 1989, hein, pas 1889. Hein. D'ailleurs, à l'époque, la country n'existait pas. Eh oui, tout le monde croit que... Non, il n'y avait pas de country à cette époque-là. Il y avait juste la musique que tous les immigrants apportaient dans leur bagage et avec leur savoir-faire, voilà. Alors, dans les vieux bars, les vieux salons du Wyoming, eh bien, un des plus intéressants, c'est le Miners and Stockmen à Hartsville, Wyoming. Voilà, il se trouve à 32 miles à l'est de Wheatland, près du réservoir de Guernesey, à côté de la Highway 26. Eh bien, se trouve la petite ville de Hartsville, 62 habitants, la plus ancienne ville constituée du Wyoming. Alors bien que l'époque de l'essor minier à la fin du 19e siècle soit révolue depuis longtemps, une entreprise locale prospère subsiste, le Miners and Stockmen Steakhouse and Spirit, fondé en 1862, est fier d'être le plus ancien bar du Wyoming, toujours en activité maintenant. Et comme quoi, les endroits sympathiques, ça perdure.
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0: Bien, si on continuait avec un beau chanteur, un très très bon chanteur, lui c'est le frère d'un certain Johnny Burnett, du Johnny Burnett Trio, et bien c'est Dorsey Burnett qui a fait une carrière dans le rockabilly, puis une carrière dans la country. On va retrouver Dorsey Burnett, This Little Girl, enregistré en 1969, ben lui en solo, puisque son frère faisait autre chose à l'époque.
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0: Eh bien voilà, en 1969, Monsieur Dorsey Burnett a enregistré This Little Girl. Hein. Ça, c'est de la voix, hein. Ça, c'est un beau chanteur. D'ailleurs, si vous aimez le rockabilly, n'hésitez pas à retrouver le Johnny Burnett Trio. Ben, ils vous feront le rockabilly d'enfer. Ça envoie le bois, comme on dit. Bien, alors, dans les endroits les plus typiques qui ont marqué l'Ouest américain dans le Wyoming, eh bien, vous avez l'Hôtel Occidental à Buffalo. Alors, il est situé au pied des montagnes Big Horn, près de l'ancien sentier Bozeman. Ce monument historique sert les voyageurs assoiffés depuis 1880. Ah ben, ils ont commencé certainement à servir de la bière fraîche, puisque ça commençait à arriver au niveau de la réfrigération. Au fil du temps, le salon a accueilli de nombreuses célébrités. Bon, alors tant que ça reste des gens comme Buffalo Bill, bon, c'est bien. Calamity Jane, bon, c'est déjà moins drôle. Butch Cassidy, eh ben, pourquoi pas. The Sundance Kid, Tom Horn, l'auteur Ernest Hemingway et deux présidents des États-Unis, Theodore Roosevelt et Herbert Hoover. Voilà. Eh bien, on passe du président de la République à des bandits recherchés. Bah, comme quoi, les saloons accueillent vraiment beaucoup de gens qui ont laissé une trace dans l'histoire. Je vous propose de continuer avec une artiste qui nous vient d'Australie, Chelsea Basham, I Learned the Hard Way, enregistrée le 30 décembre 2012. Voilà, encore une belle artiste à découvrir.
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c'est toujours un plaisir pour moi que de vous proposer de la belle musique. Là, je vous ai soigné, là. On avait George Twait au début, ensuite c'était Dorsey Burnett avec sa superbe voix. Maintenant, Chelsea Basham, voilà, enregistrée en 2012 à I Learned the Hard Way. C'est vraiment une très très jolie artiste.

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1: Robert Marmaduke Hightower, le tribunal pourrait vous condamner à une peine de 20 ans à purger au pénitencier. Toutefois, la cour pourrait se trouver encline à suspendre la sentence qui est prévue à condition que vous signiez ce document par lequel vous abandonnez votre filleule à monsieur et madame Sweet. Et en faisant au tribunal la promesse de ne jamais remettre les pieds dans la ville de Welcome, territoire de l'Arizona.
2: Je ne signerai aucun document, monsieur le juge. Ça, c'est hors de question. Je ne romprai jamais la promesse que j'ai faite à une mourante.
1: C'est exactement ce que j'espérais de vous comme réaction. En conséquence, le tribunal vous condamne à la peine minimum prévue par la loi, à savoir un an et un jour. La séance est levée, le bar est ouvert et je paye une tournée générale.
3: Un extrait du film Le Fils du Désert en 1948 avec un certain John Wayne. Comme quoi les saloons, eh bien, ça servait pas uniquement à jouer aux cartes et autre chose, ça servait aussi à se rafraîchir. Et on y faisait aussi, eh bien, le tribunal, c'était le juge de paix qui venait et qui offrait une tournée après. Eh bien, comme quoi. Bon, eh bien, ça c'est une autre aventure. Dans les affaires des bars, eh bien, il y a aussi un qui est vraiment très connu, c'est le Bozeman Trail Inn à Big Horn. Alors lui, il est à 16 km au sud de Sheridan. La ville n'a été fondée qu'en 1881, c'est-à-dire qu'il y avait d'abord le bar, et puis après, on a agrandi les maisons tout autour, original. Alors un an plus tard, en 1882, le Bozeman Trail Inn ouvrait officiellement ses portes et continue de prospérer. La taverne a bénéficié d'une rénovation d'un demi-million de dollars en 2006, préservant ainsi son histoire pour les générations à venir. Bravo, eh bien, c'est une bonne idée de conserver les traces de l'ancien temps.
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3: Je vous propose de repartir en 1956. Alors là, je vous ai soigné aussi un certain Eugène Craddock. Oh non, ça vous dit rien. Mais si je vous dis Where's Miss Devil? Ah oui, enregistré au mois de mai 1956. Eh bien voilà. Eh bien c'est Gene Vincent and the Blue Caps. Alors là, c'est des gens qui ont marqué l'histoire du rock'n'roll, du rockabilly principalement, en 1956, puisqu'ils ont fait un album en mai 1956. Ils ont eu tellement de succès qu'ils ont été obligés de retourner dans les studios en octobre 1956 pour faire un deuxième album. Et là, ben c'est du bonheur pour les puristes du rockabilly.

Voilà, The Rockabilly Sensation, Virgin Vincent and the Blue Caps. D'ailleurs, un petit mot à propos du solo de guitare. Il est interprété par un certain Cliff Gallop, qui avait joué au mois de mai 1956 dans les premiers enregistrements. Et Gene Vincent l'a supplié de revenir pour faire une deuxième session parce que lui, il avait marre de faire des tournées. Il avait une vie de famille et voulait la retrouver rapidement. En attendant, il est revenu enregistrer. Cliff Gallop, eh bien, c'est un homme de guitare, c'est un soliste de guitare qui a souvent été imité mais jamais égalé. Voilà. Il est décédé en 1988 d'une crise cardiaque à l'âge de 53 ans. C'est pas bien vieux. En attendant, c'est un modèle pour tous les gens qui aiment jouer de la guitare. Et les solos de Cliff Gallop, eh ben c'est vraiment le must. Et c'est ce qui a donné l'essor à ce groupe Gene Vincent and the Blue Caps. Voilà, c'est pour ça que le son est toujours d'actualité. Et enregistré dans les studios Bradley à Nashville, et bien sûr c'était un son monophonique, hein. Bon, celui que je vous ai proposé est de bonne qualité, on l'a un petit peu remasterisé, mais en attendant le son est égal à ce qu'il avait été à l'époque. Allez, continuons dans un autre bar, le Million Dollar Cowboy Bar à Jackson. Alors lui, il était construit fin des années 1890. Ce site comptait parmi les premiers bâtiments commerciaux de la région. Alors il a servi de cabinet médical, puis de première banque de la ville. Il est devenu le Ruby's Café et le Beer Garden. Voilà. Bah. Et après tout ça, eh bien, en 1937, il fut rebaptisé le Cowboy Bar. Et

0: Eh bien, voilà, un nouveau venu sur la scène, comme je vous le disais un instant, Hunter Root Town Rat Eaten, voilà, enregistré donc en 2023. Eh bien, je lui promets un sérieux bout de chemin à cet homme-là, parce qu'il a vraiment du talent. Une voix, une guitare, et puis quelques bons musiciens de studio derrière lui. Voilà, c'est la recette pour faire quelque chose de bien.
1: Je crois que j'ai plus qu'à prendre le bus.
0: Eh bien oui, on va reprendre le bus la semaine prochaine pour continuer notre petite balade, puisque nous allons partir du Wyoming. Nous ferons encore quelques découvertes de bars sur le Wyoming avant de nous rendre à Las Vegas, Nevada, pour faire un petit peu de tourisme. Mais là, ça serait une autre découverte. Coast to Coast, eh bien, c'est une émission produite par Serge Nancy que j'ai le plaisir de vous proposer chaque semaine et de réécouter ça partout où vous habitez en France. Bien entendu, n'hésitez pas, si le cœur vous en dit, à aller voir le podcast. Hein. La réalisation finale et les manettes sont assurées avec grand talent par Antoine Honora. Merci Antoine de ton savoir-faire. Et puis on va terminer avec un son blues qui date de 1946. Ah bah c'est pas d'aujourd'hui. Hein. Tex Beneke, voilà. Et Baba Ray Bop, voilà. Bah, c'est un drôle de titre. En attendant, ça swing. Moi je vous donne rendez-vous la semaine prochaine. Merci de m'écouter. Bye bye et stay tuned.

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2: Bonjour à toutes et tous. Voici notre rendez-vous autour d'un album.
3: Comme à son habitude ces dernières années, Willie Nelson a profité de sa participation au concert Luck Reunion pour annoncer un nouvel album. Il est sorti ce 29 mai, c'est son 79e album studio, intitulé Dream Chaser. Contrairement à nombre de ses albums récents, il ne s'agit pas d'un album hommage, mais d'un album composé de titres originaux, dont 6 coécrits par Willie. Buddy Cannon en sera une fois de plus le producteur. Après un bonjour de Willie, écoutons la chanson-titre de l'album.
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2: Dans le titre éponyme, Willie Nelson explique directement pourquoi il continue de sortir des albums, d'écrire des chansons et de donner des concerts. Il raconte comment les chansons lui viennent encore la nuit, plus vite que je ne pourrais les écrire.

Voici. I Can't Read Your Mind. C'est un titre que Nelson a écrit avec nul autre que Bob Dylan. Les deux artistes unissent leurs forces pour créer une chanson d'amour teintée d'ironie. Nelson y chantant son incapacité à deviner les pensées de sa partenaire.

Contrastons maintenant cette douce et innocente ode avec le titre suivant, Whiskey Wants Me Too. On découvre ici une facette totalement différente du chanteur country, dont les paroles évoquent le désir de boire seul sur une musique beaucoup plus entraînante. En seulement deux chansons, on perçoit toute l'étendue du talent de Willie Nelson, une qualité qui se retrouve tout au long de l'album.

0: Quand on a épuisé tous les éloges et les lauriers dus à une carrière qui approche le siècle, il ne reste plus que deux mots pour décrire Willy, grandeur et persévérance. Willy allait-il enfin prendre sa retraite ou ralentir la cadence avant son 93e anniversaire ce 29 avril? Mais bien sûr, il n'en est rien. Comme Willy l'a lui-même déclaré, il souhaite mourir sur scène, et il pourrait bien réaliser ce rêve un jour. Mais pour l'instant, il a d'autres ambitions.
1: Écoutons la chanson « Developing My Pictures », initialement enregistrée par George Jones.

Sa collaboration avec Buddy Cannon sur le titre « Wonder What I'm Gonna Do » est dépouillée, langoureuse, empreinte de mélancolie, adoucie par l'harmonica de Mickey Raphael.

0: Terminons avec la chanson Fly Away, écrite par Buddy Cannon et Bobby Whitlock. C'est une ballade dépouillée et touchante. Avez-vous réalisé que vous venez de passer presque une demi-heure en compagnie du grand Willie? Cela illuminera votre journée.
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Eh bien, bonjour à tous, Patrick Monis avec vous pour ce nouveau Country and Souvenir qui est le 1350e, si je ne me trompe, si j'ai bien compté depuis le début. Et on va commencer avec le DSP Band, avec Shady Road, DSP Band.

Glenn Campbell, Gone, Gone, Gone. Et beaucoup plus récent maintenant, c'est Lenny Gardner, un titre tout nouveau. Buzzkill, Lenny Gardner.

Evermas avec Cadillac Cowboy, et maintenant c'est Rob Nolton, ça c'est déjà un petit peu plus récent, avec son Boogie Brass Band.

Rob Knowlton. Vous écoutez Country and Souvenirs, c'est sur IDFM Radio, tous les dimanches soirs à 19h, et également sur WRCF tous les mardis, jeudis et samedis à 13h. Voici maintenant une reprise d'un titre de M. Merlagarde par Randy Travis, Mama Tried.

Amatoire, etc. Randy Travis, le grand succès de Monsieur Malagarde, bien sûr. Et écoutez maintenant, Terry Sumption, c'était il y a longtemps, en 1990. Un titre s'appelle Jingling Spurs.

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Allez, on va continuer avec l'homme qui a marché sur l'eau.

L'homme qui marcha sur les eaux, c'est sûrement le titre de l'album, parce que le titre qu'on vient d'écouter, c'était The Next In Line, et c'est, le chanteur, c'était Al Widmeyer. Voici maintenant Gwen Levé, c'est son dernier titre, et le titre, c'est Ain't Broken.

Elle s'appelle Gwen Levé et le titre c'était Ain't Broken. Maintenant, on va retourner à la fin des années 90, en 99, avec monsieur Rick Hyman, Working to Live.

Rick Ryman, Working to Live. Voici maintenant Robin Cable. J'ai jamais passé ce titre-là. Ça s'appelle If Your Phone Don't Ring. Robin Cable.

Robin Gabel. Et maintenant, c'est une reprise encore d'un titre de Malagarde par Lindsay Butler. Ça s'appelle Silver Wings.

Lindsay Butler avec Silver Wings. Allez, de vieux titres de bluegrass maintenant, Worried Man Blues, et c'est Earl Taylor avec Zima Cole, et c'est les groupes, c'est les Stoney Mountain Boys.

C'était Amanda Cook avec son dernier single Love Through Times. Maintenant, on va trouver un dernier single aussi pour Ashley Graham et son groupe Appalachian. C'est In a Hurricane.

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C'était Madame Ashley Graham. Et pour terminer la première heure, eh bien voici Christine Scott Benson. Don't tread on me.

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Si vous voulez la deuxième, c'est tout simple. Vous restez branchés sur IDFM Radio. 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
3: Creed Fisher est né le 19 septembre 1972. Originaire de l'ouest du Texas, il est un compositeur connu pour les chansons Come and Hold Me, ainsi que Guitar Man, extraite de son album Down Here in Texas, sorti en 2012 par Creed Fisher and the Redneck Nation. Puis en 2016, la chanson Kiss Away My Ghosts de l'album Redneck Like Us.

Vous venez d'écouter par Reed Fisher la chanson On a Good Night, extraite de l'album How Country Music Sounded Before It All Went to Shit, volume 1. Chris Fisher a commencé à écrire des chansons lorsqu'il était enfant, mais il a poursuivi le football après le lycée, jouant dans les ligues mineures pendant près d'une décennie avant de commencer sa carrière musicale en 2012. 2 ans plus tard, il a sorti son premier album, I Ain't Scared to Bleed. Côté famille, peu d'informations d'après ses publications sur Instagram. Il s'avère qu'il a un fils et une fille, Jesse Fisher, avec laquelle il a écrit la chanson intitulée Hair Scars de l'album Rednecks Like Us, sorti le 26 mars 2016 sous le label Fish Dog Records.

0: Creed est fier d'être un redneck, plaçant son statut de bon vieux garçon au centre de son dur Texas. Il a nommé son album de 2016 Rednecks Like Us, signe qu'il est désireux d'embrasser tout ce qui est politiquement incorrect vis-à-vis de la country music, mais sa musique est fermement ancrée dans le style traditionnel qui remonte à l'époque de Hank Williams. Du southern rock au heavy metal, en passant par de tendres ballades et même des notes de bluegrass, la musique de Creed ne suit aucune règle. Il construit ce qui a du sens vis-à-vis de ses propres sentiments et de ce qu'il ressent avec ses fans. Le 11 septembre 2020, les fans de Creed Fischer l'ont rejoint pour un devoir de mémoire.
1: Il a rendu hommage aux victimes à 7h46, à la même heure qu'en 2011.
0: Lorsque le vol AA-11 s'est écrasé sur les étages 93 à 99 de la première tour du World Trade Center. Écoutons donc Creed Fischer avec la chanson « Be the Hope ».

Dans la même période, sa carrière sportive liée à l'âge a pris fin, ainsi que sa vie de famille, par un divorce douloureux. Creed se transcende et canalise sa douleur dans la musique. Il commence une carrière professionnelle et sort le single I'll Keep Drinking, suivi en 2012 par son premier album Down Here in Texas. Par Creed Fisher, on écoute If Heaven Ain't a Lot Like Texas.

Ce single et cet album ont renforcé sa réputation dans la région d'Odessa, au Texas. Un deuxième album, I Am Scared to Bleed, a suivi peu de temps après. Creed Fisher a continué à jouer au Texas et en 2016 sort l'album Rednecks Like Us, une série de singles dont Come and Hold Me ainsi que That's Where I Stand qui est sorti en janvier 2018. Creed écrit et interprète des chansons qui se situent dans le style Outlaw Country depuis 2010. Reconnu par ses pairs et les structures, il sera nominé pour le groupe de l'année au San Antonio Music Awards 2012, puis nommé nouveau chanteur masculin de l'année lors des Big Star 97 en 2013 et artiste country outlaw par Big Star 97 en 2018. Son deuxième album, I Ain't Scared to Bleed, est rentré dans le top 30 du classement iTunes Country Music. Le troisième LP, Rednecks Like US, a reçu 4 étoiles sur 5 dans Country Music People Magazine en 2016. Par Creed Fisher, voici la chanson I'll Keep Drinking.

Life of a Working Man sort le 22 décembre 2018 sous le label Fish Dog Records. L'album est excellent et va satisfaire les fans et amateurs de country music avec des moments purement country, honky-tonk et country rock très agréables. De l'album Life of a Working Man, sorti le 22 décembre 2018, on écoute les chansons Drink, Smoke, Curse and Fight, ainsi que Too Late Now to Give a Damn.

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avec l'album Outlaw Influence, volume 1, Creed Fisher fait des reprises de chanteurs qui sont ses références, à savoir Merle Haggard, Willie Nelson, Conway Twitty, Hank Williams Jr., Waylon Jennings. Par Conway Twitty, on écoute Foggy River ainsi que Unchained Melody, chanson de l'album The Rock'n'Roll Story, sorti en janvier 1961 sous le label UGM Recording.

0: Voici la chanson Hello Darling par Conway Twitty de l'album 25 Number Ones, sorti en
1: Hello,
0: 2004.
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0: Dans la rubrique Portrait d'artiste, voici aujourd'hui Creed Fischer.
1: Hellraiser, first rounds on me, try to burn this one, trois premières chansons de l'album Hellraiser, sorti en juillet 2020, qui a fait ses débuts au deuxième rang des classements country iTunes, juste derrière l'album Gaslighter du groupe The Chicks. Try to burn this one, ainsi que Hellraiser, deux chansons que l'on écoute par Creed Fischer, titres extraits de l'album Hellraiser, sorti le 20 juillet 2020.
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1: Hellraiser.

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1: George Strait a joué à Waco au Texas. Creed, alors âgé de 4 ans, assistait au concert. Est-ce cela qui a déclenché l'envie d'être artiste? Si oui, le hasard a bien fait les choses. Creed fait sa recherche de la compréhension et du réconfort, et il fait couler les mots sur le papier après avoir souffert de son premier chagrin d'amour et du divorce de ses parents. L'album Go Out Like Hank vient de sortir le 28 janvier 2021. Il se compose de 12 chansons qui s'inscrivent dans la country music. Il est largement à la hauteur des autres albums de Creed. Creed Fisher, un artiste à suivre. Creed nous raconte:
2: chaque fois que vous entendez une chanson de moi, vous savez que c'est quelque chose que j'ai vécu et souhaite partager. Ma musique explore ce que je ressens, à la fois le bon et le mauvais.
1: Pour terminer cette émission, écoutons de l'excellent album Go Out Like Hank, sorti le 28 janvier 2021 sous le label Fish Dock Records, Bible on the Table.

0: Voici quelques informations complémentaires sur Creed Fischer.
1: L'album de 2019, Old School, sorti le 31 octobre 2019, qui a fait ses débuts au troisième rang des classements iTunes Country, a fait de Creed un véritable pilier non seulement de la musique country, mais aussi comme un outlaw country. Décembre 2020, Creed Fischer a sorti Rock'n'Roll Man. Les critiques sont unanimes et très favorables de la part de ses fans. Brut, amèrement honnête. Tout est réel. Si vous ne l'entendez pas dans ses chansons, vous le voyez écrit sur sa poitrine, littéralement. Mais une chose reste vraie. Creed est country et reste à jamais connecté à ses racines et aux États-Unis. Sa musique vient du cœur et parle de l'amour qu'il a pour Dieu, sa famille, son pays et ses fans. Avec Go Out Like Hank, Creed Fischer est à nouveau sur les voies du succès. Turn Me Loose et pour finir, Honky Tonk Life.

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1: Allons aujourd'hui à la rencontre de Ashley Monroe et son album Tennessee Lightning qui est sorti le 8 août 2025. Un ensemble de 17 chansons écrites par l'artiste elle-même comme un patchwork de sa vie. Coproduit par Ashley avec la productrice et ingénieure du son primée aux Grammy Awards, Jenna Johnson. Originaire du Tennessee, Ashley Monroe est une figure incontournable de la scène musicale de Nashville depuis de nombreuses années. Au départ auteure-compositrice, elle a développé une carrière solo et a connu un succès considérable sur la scène country de premier plan. Elle a collaboré à de nombreuses reprises, notamment avec Miranda Lambert et Angelina Presley au sein du supergroupe pragmatique The Pistol Annie. Écoutons un premier titre, The Touch. En duo avec Marty Stewart et Shelby Lynn. Place aux harmonies riches et un romantisme vintage de Nashville.

Cet album de Ashley marque un profond renouveau créatif après sa guérison d'un lymphome, canalisant ses expériences, perte, survie, maternité, désir spirituel, dans une vaste palette stylistique qui s'étend de la country, au folk, à la soul, à la pop et au gospel. Écoutons. Risen Road. Une chanson puissante et autobiographique confrontant le deuil et la dépendance avec une honnêteté brute et une charge émotionnelle.

L'album est musicalement très varié, passant de moments acoustiques solo à du rock country à aux indie Stockton, de la pop rêveuse et des chants de prière au gospel, mariant des influences très diverses sous la vision singulière de Monroe. Voici « Bitter Swisher Sweet » en duo avec Brittany Spencer. Une fusion audacieuse et élégante de pop et de soul country.

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1: Les thèmes du chagrin, de la nostalgie, de l'identité et du renouveau se retrouvent dans des compositions originales comme Risen Road, Magnolia ou encore dans des reprises, telles que That's No Way to Say Goodbye de Leonard Cohen.

Dans la chanson « Magnolia », Ashley montre sa force en tant qu'auteur et compositrice. Magnolia, une chanson tendre, intime et profondément touchante.

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1: Bonjour, comment allez-vous? Bien, je l'espère. Si vous avez une petite baisse de forme, il suffit d'écouter de la country music pour remettre le moral au beau fixe. Voici pour vous l'émission de Bill Green. Chaque semaine, Bill, en direct du Texas, nous propose son émission, CD Tex Radio Show. Nous lui laissons le micro.